Et à l'instant, cette big bad tune de Freddie Mackay, Mop and Cry. On va pas s'arrêter là, on va continuer avec encore pas mal de bonnes choses. Restez calés à suivre Raphaël Green and Dr. Alimentado. On s'écoutera également Jiddy Mowat, Wayne Smith, Sidney Bop, à suivre également dans une poignée de minutes de Heptons. Et pour tout de suite, on repart avec Fred Lux, Black Star Liner pour le top show. Let's go!

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1: Et à l'instant, c'était cette big battle d'un Raphael Green featuring Dr. Elementado, Rasta Train, sur le label Upsetters de chez Lee Perry. Et c'est déjà la fin de cette émission. On se donne rendez-vous très très rapidement pour de nouvelles vibrations. One love à tous et à très vite.